0: Arménien.
1: Rapport à mes carabins.
0: Rapport à quel loin.
1: Un gamin au loin. Marocain.
0: Un loin qui n'a rien.
1: Couti, couti. 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